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2: Mesdames et messieurs, les Indondais, bienvenue dans cette édition. D'abord le sommaire. Des résidents de Gatumba vers la colline Vogizo déplorent l'interruption il y a quelques jours des travaux d'aménagement des berges de la rivière Rusizi, dont les crues causent régulièrement des dégâts dans les environs. L'Institut national de sécurité sociale rassure les anciens fonctionnaires de l'État.

0: jours. Les dépêcheurs opérant dans le lac Tanganyika, plus précisément dans les communes de Nyanza et Rumonge, en province de Burunga, s'inquiètent du manque de sensibilisation sur l'épidémie d'Ebola qui sévit en République démocratique du Congo. Voilà pour le sommaire.
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0: Bienvenue encore une fois dans cette édition. La communauté Banyamulenge au Burundi dit avoir été refusé l'autorisation de commémoration de ses membres péris au carnage de Gatumba il y a 22 ans. Déjà, depuis le 13 août 2004, des sources au sein de la représentation ont confié ce jeudi à la Radio Nouvelle Culture que la commémoration a été mise sous condition selon laquelle une lettre de demande d'autorisation doit dûment être signé par le représentant légal physiquement sur place au Burundi. Celui-ci vivant pour l'instant avec d'autres rescapés aux États-Unis d'Amérique. Les Banyamulenge disent alors qu'ils n'ont pas pu rendre hommage au leur, non plus donner toute communication en rapport avec ces événements. Pour rappel, le massacre de Gatumba en 2004 a coûté la vie à plus de 160 Banyamulenge avec plus d'une centaine de blessés. La communauté réclame depuis lors la justice et déplore à chaque fois de commémoration que les instances habilitées n'ont pas réellement agi pour que les auteurs et commanditaires de l'assassinat soient connus et traduits en justice. Les résidents de Gatumba vers la colline Vogizo déplorent l'interruption il y a de cela quelques jours des travaux d'aménagement des berges de la rivière Rusizi, dont les crues causent régulièrement des dégâts dans les environs. Le projet en cours est une initiative de l'archidiocèse catholique de Bujumbura à travers l'organisation diocésaine pour le développement de Bujumbura. L'on pensait à la construction d'une digue longtemps réclamée par la population, mais personne ne se prononce sur l'arrêt de ces activités. Les résidents réclament plutôt de redémarrer donc ces activités avant la venue de la saison pluvieuse. C'est un reportage d'Olivier Cuisir.
2: Nous sommes sur le chemin vers le quartier Rusizi, précisément sur la deuxième avenue où on est en train de mener des travaux de construction d'endigues sur la rivière Rusizi. De notre arrivée, nous avons constaté un véhicule bulldozer de type caterpillar à chaîne qui ne fait rien puisqu'il n'y avait aucune personne. Des résidents de Gatumba avec qui nous sommes entretenus se réjouissent de ces activités, mais ils se demandent pourquoi depuis deux semaines cette initiative est au point mort alors qu'elle pourrait prévenir les ménages contre les eaux de cette rivière.
3: Nous avons bien accueilli le démarrage de ces activités. Elles ont été interrompues il y a deux semaines. Nous avions espéré que nous serons protégés contre les inondations et aurons ou cultivé. Mais notre espoir part avec cette interruption. Rien ne sera changé. Nous ne savons pas si c'est à cause du manque du carburant, mais nous n'avons plus d'espoir.
2: Ces résidents disent que jusqu'à présent ne connaissent aucun motif d'arrêt de ces activités et demandent de le redémarrer pour que le digue en cours de construction soit durable.
3: Oui, c'est vrai que la digue soit construite. Nous sommes en effet fatigués avec les inondations. Il faut que ces travaux soient achevés.
4: Nous demanderions plutôt la poursuite des travaux pour nous protéger contre les crues de la rivière.
2: Selon les informations fournies par l'archidiocèse de Bujumbura, le digue avait été construit par l'organisation diocésaine pour le développement de Bujumbura au début Caritas depuis juillet 2026. La même source précise qu'elle avait prolongé les activités pour 2,5 km supplémentaires sur une hauteur de digue d'environ 2 mètres. Il reste encore environ 4 km à aménager pour couvrir l'ensemble du tracé jusqu'à Vogizo. La prochaine étape consistera en des travaux communautaires menés par les habitants pour planter des bambous pour fixer le sol le long des digues déjà aménagées afin de les protéger contre l'érosion.
0: Un reportage d'Olivier Cuiser. Éducation à présent. Désormais, les frais de Minerval et les frais d'internat seront séparés dans les établissements scolaires à régime d'internat public et privé afin de couper court à un désordre croissant et à une hausse unilatérale des frais par certains établissements d'enseignement et de formation privée. Cela ressort d'un conseil des ministres qui s'est réuni ce mercredi. Le secrétaire général du gouvernement

0: Bon, Jérôme Niyonzima précise dans un communiqué lu ce jeudi, sanctionnant donc ce conseil des ministres, que l'ordonnance ministérielle fixant à ces frais est obsolète, d'où les écoles seront catégorisées de nouveau sur base de critères d'évaluation actualisés.
1: La loi numéro 1/19 du 10 septembre 2013 portant organisation de l'enseignement de base et secondaire précise l'origine du financement de ces établissements d'enseignement et de formation publiques et privées, dont les parents d'élèves. Parmi les contributions des parents d'élèves, il y a les frais scolaires. L'ordonnance ministérielle en vigueur fixant les frais scolaires n'est plus d'actualité pour diverses raisons. Les frais scolaires fixés à travers la réglementation en vigueur sont devenus obsolètes. Devant cette situation, certains établissements d'enseignement et de formation privée ont besoin d'être catégorisés de nouveau sur base des critères d'évaluation actualisés. En désordre décroissant et une hausse unilatérale des frais par certains établissements d'enseignement et de formation privée s'observe aujourd'hui. Ce projet d'ordonnance est une réponse de compromis nécessaire. Il permet aux établissements de faire face à la hausse des prix de denrées alimentaires et de fournitures, tout en imposant une transparence totale et une discipline tarifaire qui protège les ménages burundais contre des hausses incontrôlées. Le Minerval et les frais d'internat sont désormais séparés. Après analyse, le projet a été adopté avec, entre autres recommandations, que l'école collabore étroitement avec les parents d'élèves afin qu'elle dispose des blocs sanitaires appropriés.
0: Voilà, c'était Jérôme Niyonzima, secrétaire général de l'État.
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0: Des pêcheurs opérant dans le lac Tanganyika, plus précisément dans les communes Nyanza et Rumonge de la province de Burunga, s'inquiètent du manque de sensibilisation sur l'épidémie d'Ebola qui se vit en République démocratique du Congo voisine, alors qu'ils affirment être régulièrement en contact avec des pêcheurs congolais et craignent d'être contaminés. Le responsable du département de la santé dans la province de Burunga appelle un renforcement de la sensibilisation dans ces communes et de demander également que toutes les personnes en provenance de la RDC soient dépistées avant d'entrer en contact avec d'autres personnes au Burundi. Depuis la province de Burunga, nous appelons notre correspondant Serge Sindaigai.
3: Certains pêcheurs pratiquant la pêche sur différents sites du lac Tanganyika dans la commune de Nyanza affirment ne rien savoir au sujet de l'épidémie d'Ebola qui menace actuellement la population du pays voisin, la République démocratique du Congo. Cela intervient alors qu'ils reconnaissent être en contact sur les eaux du lac Tanganyika avec les collègues venus de la RDC et même affirment traverser également régulièrement vers les sites de pêche situés dans son pays.
4: Nous nous rencontrons dans l'eau et parfois nous allons au Congo. Si je disais que nous avons été sensibilisés, je mentirais. Je ne maîtrise pas la situation des autres qui font les allers-retours.
3: Ce pêcheur affirme qu'en plus d'en avoir jamais reçu de sensibilisation sur les mesures de prévention contre cette maladie, il ne dispose pas non plus d'un endroit où il pourrait se faire dépister à l'aller-retour de la pêche. Il demande ainsi à bénéficier de séances de sensibilisation, mais aussi de la possibilité de se faire dépister dès les ressorties des lacs afin qu'une personne qui aurait contracté le virus dans les eaux du lac ne puisse pas rentrer et contaminer d'autres personnes.
4: Nous n'avons pas encore bénéficié de sensibilisation et nous ne savons pas quel comportement adopter. Je demanderai qu'ils nous conseillent quel comportement adopter pour protéger notre vie et celle des autres. Le gouvernement devrait mettre en place un centre de dépistage afin de connaître notre état de santé, si nous avons été infectés ou pas.
3: Cette situation intervient alors que le médecin Jérôme Niyongabo, responsable du département de la santé dans la province de Burunga, a récemment lancé un appel aux différentes autorités afin qu'elles contribuent à sensibiliser les populations des communes d'Ormongue et Nyanza sur cette épidémie. Il demande notamment que toutes les personnes en provenance de la République démocratique du Congo soient soumises à un dépistage avant d'entrer en contact avec d'autres personnes à son arrivée au Burundi.
4: Qui nous aide dans les sensibilisations de la population afin que quiconque provenant du Congo soit dépisté par nos équipes pour vérifier s'il n'a pas attrapé la maladie.
3: Rappelons que cette situation intervient également alors qu'en République démocratique du Congo, il est rapporté que plus de 2000 personnes sont déjà décédées, tandis que plus de 4000 personnes ont été testées et confirmées positives à ce virus. Depuis la commune de Nyanza, en province de Burunga, Serge Sindaigaya pour la radio Nune Culture.
0: Merci Serge Sindaigaya. Le président de la République du Burundi, Evariste Ndayishimiye, dit être satisfait des avancées que la jeunesse burundaise a réalisé en montant des projets qui la sortent de la pauvreté. Il a déclaré ce mercredi soir lors des cérémonies de présentation des projets de la jeunesse appelés Inherebuti Day, clôturant en même temps le dialogue continental de l'agenda jeunesse et paix et sécurité qui se tenait à Bujumbura depuis le début de cette semaine, alors que la veille, l'organisation Parole et Action pour le réveil des consciences et l'évolution des mentalités, la PARSEM, avait demandé des actions et des décisions concrètes pour redonner espoir à la jeunesse africaine, dont les Burundais, ces dernières années, à cause de l'exode massif des jeunes de ce continent. Le président de la République du Burundi a déclaré que la solution doit venir de la jeunesse elle-même, en prenant exemple sur ce qui a été mis en place dans le cadre du PAEJ.
5: J'ai encore une fois analysé et j'ai trouvé qu'avant tout, les jeunes entonnaient la chanson « Chômage ». Et le refrain et le couplet n'étaient autres que « Chômage ». J'ai appelé les jeunes diplômés. Vous vous rappelez de la retraite des jeunes diplômés de haut niveau. Nous nous sommes mis ensemble pour enlever ce mot dans les échanges du quotidien des jeunes Burundais. Et vous avez tous contribué, car la solution ne vient pas d'une personne, mais plutôt de soi-même. Et s'étant mis ensemble en tant que jeunes intellectuels, et nous avons pensé à créer le programme PAEJ. Bien que ce programme ait commencé avec une certaine fragilité, mais nous nous sommes mis ensemble et voilà que le projet a duré. Je ne vous demanderai pas où nous en sommes. Moi, je n'en sais pas. Mais c'est vous qui connaissez le pas franchi dans le développement, car c'est vous qui évaluez là où vous en êtes. Je ne souhaitais pas que les jeunes Burundais et les jeunes du continent africain en général passent par le chemin de la guerre que moi-même j'ai emprunté, car j'ai remarqué que c'est une grande perte. C'est pourquoi je ne souhaitais pas la guerre dans notre pays. Nous voulons que notre jeune grandisse dans un bon esprit. Nous voulons une nouvelle génération qui pourra démontrer le rôle de la paix dans un pays.
0: L'Institut national de sécurité sociale rassure les anciens fonctionnaires de l'État retraités qui n'ont pas encore perçu leur pension pour le mois d'août qu'ils seront régularisés dans les prochains jours. C'est une annonce faite ce jeudi par Jean Petit Ndikouma Sabo, directeur des prestations au sein de cet institut. Au cours d'une conférence de presse qu'il a animée, il a également indiqué que pour certains anciens fonctionnaires de l'État, le montant de leur pension a augmenté. Suivez.
6: Partant, c'est les fonctionnaires de l'État déjà à la retraite, ceux qui bénéficient d'une pension anticipée, ainsi que les fonctionnaires décédés depuis janvier 2020 jusqu'à aujourd'hui, sont concernés par la régularisation de leur pension. Désormais, aucun fonctionnaire de l'État retraité ne devrait recevoir une pension inférieure à 30 000 par mois. Cela étant que la pension la plus faible était de 2 400 par mois.
7: Na mirongo itanu ija ku miliyoni n'ibihumbi mirongo itanu.
6: De leur côté, la pension la plus élevée est passée aux 450 000 à 1 050 000 par mois. Les rassurés qui n'ont pas encore été régularisés au cours de ce mois d'août sont rassurés. Leur situation sera régularisée dans les prochains jours. Ceux-là sont notamment ceux qui n'ont pas été régularisés à raison de l'application des anciennes lois ou de dispositions qui ne permettent pas les reprises en compte. Il s'agit notamment des travailleurs communaux et des fonctionnaires de l'État concernés par les décrets, ainsi que le travailleur non déclaré à l'INSS.
0: Voilà, chers auditeurs et auditeurs, c'est la fin de cette édition. Merci de l'avoir suivi. Mathieu Onaï sera sur sa mise en onde. Gardez l'écoute.
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1: Merci d'écouter la Radio Indundi Culture. Bienvenue dans cette édition de la mi-journée dont voici d'abord les principaux titres. Les bovins en transhumance dans la commune Rumonge de la province de Burunga sont sommés de retourner d'où ils sont venus au plus tard ce vendredi, selon un communiqué de l'administration de la commune Rumonge sorti ce mardi. Et un groupe de personnes ayant perdu les leurs ou leurs biens à cause des conflits devrait avoir la possibilité de les commémorer en exprimant ce qu'elle ressent, selon un expert en résolution pacifique des conflits. Et comme chaque vendredi, nous avons la chronique culture et la chronique aujourd'hui, nous vous proposons des aliments préhistoriques et de leur rôle au Burundi. Je vous présente cette édition Kofi Olivier Berinwari assure la mise en onde.
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1: Les bovins en transhumance dans la commune Rumonge de la province Burunga sont sommés de retourner d'où ils sont venus au plus tard ce vendredi. C'est une décision de l'administration de la commune de Rumonge annoncée depuis mardi de la semaine en cours lors d'une réunion de sécurité. L'administrateur de Rumonge, Augustin Minani, a indiqué qu'aucun bovin destiné à la transhumance ne sera désormais autorisé à entrer dans la commune Rumonge. Car sur lui, la transhumance et la divagation des bétails sont interdits par la loi. Il précise également que ces bovins causent des dégâts dans les champs. Il annonce aussi que ceux qui passeront outre cette mesure seront sanctionnés conformément à la loi. Écoutez l'administrateur de la commune Rumonge, Augustin Minani. Il est traduit en français par Adolphe Nijimbe.
2: Les vaches.

0: maltraitance masse. Nous sortons en communiqué appelant les propriétaires de ces vaches de rentrer chez eux avec les vaches. Jusqu'à ce vendredi, mon commissaire, il n'y aura pas un autre ordre. Vendredi, mobilisez-vous avec tes pères. Dans la zone de Kikwena, il y a plus de 300 vaches venues de viande. Aujourd'hui, nous sommes en train d'encourager les agriculteurs à cultiver même pendant la saison sèche. Ils cultivent, mais ils se heurtent aux éleveurs. D'abord, la transmasse et la divagation des vaches sont interdites et en plus, il faut pétrer les vaches dans les champs d'autrui. Vous comprenez toutes ces infractions. Pendant la saison sèche, celui qui a cultivé les patates douces, il détruit ses cultures et donne à ses vaches. Alors, toutes ces vaches qui errent dans les champs de palmier huile, raflez-les et faut les payer 10 000 francs d'amende et 5 000 francs d'impôt annuel et puis relâchez-les avec ordre d'entrer chez eux immédiatement. Identifiez-les les propriétaires et les gardiens. Celui qui reviendra, il sera arrêté et emprisonné. C'est une affaire pénale. Il fait paître dans les champs et il décourage l'agriculteur. Si l'agriculteur arrête son travail, comment vivrons-nous demain?
1: C'était l'administrateur de la commune Rumonge, Augustin Minani, dans la traduction d'Adolphe Nijimbere. Et un groupe de plus de 600 personnes sans papier a été regroupé par la brigade spéciale de recherche dans Seroko, c'est la brigade de la police nationale du Burundi. Le porte-parole de la police, Désiré Nduwimana, précise que ce groupe est composé d'enfants, de femmes et hommes appréhendés dans différents lieux de la ville de Bujumbura où étaient commis divers délits, dont le vol et autres. Désiré Nduwimana indique que le plus urgent est leur identification afin qu'ils soient reconduits dans leur lieu de provenance. Je vous prie de l'écouter.
2: Ces dernières semaines, on a pu dénicher 608 personnes en état d'irrégularité. Quand on leur demandait ce qu'ils font, ils disent que bon, ils ont le travail de collecter de l'herbe pour ravitailler le bétail. Et quand on leur demande leur adresse où ils logent, ils disent ah bon, nous sommes ici sous le pont ou bien au bord de la rivière, dans la petite buisson, c'est là où nous sommes. Aujourd'hui matin, la police a encore une fois opéré une fouille dans la vallée de la rivière. Sous le pont de la République, on y a trouvé des gens. Et puis, un autre endroit qui a été jugé suspect, c'est l'endroit là où la venue de l'imprimerie. Il y a des gens qui viennent, qui font des catchs et puis se volatilisent dans la petite brousse dans la rivière Nahangwa. Un autre endroit qui a été dangereux, c'est le pont sur la rivière Gikoma, la RN9. Il y a des gens qui se déplacent sur les petits vélos à moteur. Là-bas aussi, il y a des gens qui se transforment en malfaiteurs, qui parviennent même à attaquer les conducteurs de ces gens âgés-là. Les gens du grand séminaire se lamentaient souvent qu'il y a des vols qui se commettent dans les enceintes. Et les malfaiteurs disparaissent exactement. Aujourd'hui, alors, on a pu appréhender 283 personnes. Parmi eux, il y avait sexe féminin, il y avait des vieillards, il y a aussi des mineurs. Et des jeunes hommes, bien sûr. Le travail qui s'est fait entretenir ce matin, c'est de les identifier, les enregistrer. Quand ce travail sera fini, les mineurs, on va essayer de les remettre à l'administration de base, de l'endroit, de la localité d'où ils sont venus. Les adultes, on va essayer de les bien identifier. On va les remettre à leur provenance respective dans les provinces d'où ils sont venus.
1: C'était le porte-parole de la police nationale du Burundi, Désiré Nduwimana. Un groupe de personnes ayant perdu des proches ou leurs biens à cause des conflits devrait avoir la possibilité de les commémorer en exprimant ce qu'elles ressentent. C'est ce qu'affirme l'expert en résolution pacifique des conflits, Chartier Nyungeko. Il s'exprime au lendemain de l'interdiction à des citoyens de la communauté Banyamulenge vivant au Burundi de commémorer leurs proches comme cela se faisait habituellement le 13 août de chaque année. Comme nous vous l'avons rapporté ce jeudi, cette situation survient alors que certains groupes se voient refuser ce droit, tandis que d'autres sont autorisés à le faire. Suivez-le.
3: Lorsqu'il y a un groupe qui se sent concerné et qui se sent victime et qui pense que, quelque part, il a été profondément touché par les conflits violents et qui aimerait observer une journée de commémoration de l'heure, c'est vraiment pour moi une occasion qu'on devrait respecter. Tout le monde. Parce que lorsque on est refusé d'observer cette commémoration, c'est comme quoi on vous communique un autre message qui dit, même si vous êtes resté, un jour, ce qui a emporté les tiers pourrait aussi t'emporter demain ou après-demain. Ce qui veut dire que c'est quelque chose qu'on devrait respecter. Parce que toute personne a droit d'exprimer ses sentiments ou ses émotions par rapport à ce qu'il a perdu et suite au conflit. Alors pour moi, je me dis que de telles occasions devraient être encouragées. Ou si, par exemple, il y a des politiques nationales qui organisent une autre façon de le faire, il faut que les institutions politiques s'assoient et orientent ces groupes pour que ces groupes se sentent aussi concernés. Parce que si ils sont refusés, quelque part, c'est une autre façon plutôt de renforcer les blessures intérieures qu'ils ont gardées à partir de leur passé douloureux.
1: Le non-respect des lignes de passage pour piétons, le transport non autorisé sont certaines des infractions dénoncées par des citadins de la ville et de la capitale économique de Bujumbura, ainsi que par la police chargée de la sécurité routière, ces infractions provoquant alors des cas d'accident. Le chef de l'État dénonce également, quant à lui, que parmi ces infractions sont commises au vu des agents de l'ordre à cause de la corruption. Les détails avec Ejide Nahayo.
4: Certains de ces citadins disent que certains conducteurs de différents véhicules dans la ville de Bujumbura ne respectent pas les lignes qui donnent la priorité aux piétons pour traverser la route, affirment les personnes interrogées. En plus du non-respect des passages prévus pour les piétons, certains chauffeurs affirment aussi que certains de leurs collègues stationnent leurs véhicules dans des endroits hors parking en attendant d'avoir les clients. Alors que le pays fait actuellement face au problème du transport à cause de la pénurie du carburant, la police est chargée de la sécurité routière, accuse certains propriétaires de véhicules à faire promenade de transporter des passagers pour gagner de l'argent alors qu'ils n'en ont pas le droit, bien que le commandant de la police de la sécurité routière mette en garde ceux qui exercent ce métier sans autorisation. Le chef de l'État estime que certains agents de l'ordre ferment les yeux sur certaines infractions commises par des conducteurs, notamment conduire en état d'ivresse, a déploré Varis Ndaishimiye lors de l'ouverture de l'année académique juillet dernier à l'Institut supérieur de la police en zone Mitakataka de la commune Bubanza, province Bujumbura. Le code de la route prévoit certaines sanctions pour les conducteurs de véhicules qui commettent ces infractions. Par exemple, celui qui conduit en état d'ivresse, celui qui fait le transport non autorisé ou le refus de priorité est passible d'une amende de 50 000 francs burundais pour chacune de ces infractions.
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1: Certaines insuffisances d'organisation administrative et fonctionnelle de l'Agence burundaise de l'hydraulique et de l'assainissement en milieu rural AMR. C'est le constat du Conseil des ministres qui s'est réuni ce mercredi. Le secrétaire général de l'État, Jérôme Niyonzima, a indiqué qu'il a été décidé alors d'adapter ses statuts aux exigences actuelles du secteur de l'eau. Je vous prie de l'écouter.
6: Le secteur de l'eau potable et de l'assainissement de base occupe une place stratégique dans le développement du pays. C'est dans ce cadre qu'a été créée l'Agence burundaise de l'hydraulique et de l'assainissement en milieu rural, avec pour mission principale d'appuyer l'élaboration et la mise en œuvre des programmes et projets d'eau potable et d'assainissement de base en milieu rural. Entre-temps, plusieurs réformes institutionnelles administratives et territoriales sont intervenues. Certaines insuffisances dans l'organisation administrative et fonctionnelle actuelle de l'agence sont également observées. C'est dans cette dynamique que naît la nécessité de réviser le décret portant statut de l'Agence burundaise de l'hydraulique et de l'assainissement en milieu rural. Son projet de décret vise ainsi à adapter les statuts de l'agence aux exigences actuelles du secteur de l'eau potable, de l'assainissement de base en milieu rural, à renforcer son organisation administrative et technique, ainsi qu'à améliorer l'efficacité de ses interventions sur toute l'étendue du territoire en introduisant les aspects liés à la décentralisation et à la déconcentration. Après échange et débat, le projet a été adopté moyennant des corrections de fond et de forme, surtout au niveau de l'organisation administrative des provinces et communes, en vue d'une décentralisation effective de l'agence burundaise de l'hydraulique de l'assainissement en milieu rural.
1: De nos frontières en République démocratique du Congo, l'épidémie d'Ebola s'est étendue depuis hier à une sixième province, le Bas-Ouélé. L'annonce a été faite ce jeudi par Jean Kaseya, le patron de l'Africa CDC, l'agence de santé de l'Union africaine frontalière avec la République centrafricaine. Elle était jusqu'ici épargnée. Une personne est décédée de la maladie. Elle était en provenance de la province du Haut-Ouélé et aucun traitement spécifique contre Ebola de type Bundibugyo n'a encore démontré son efficacité. Mais toutefois, la recherche a franchi une nouvelle étape. L'essai clinique international PATNAS compte désormais 100 participants selon l'Organisation mondiale de la santé, OMS. Tout de suite, la chronique culture.
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1: Dans la chronique culture, nous parlons aujourd'hui des aliments préhistoriques et de leur rôle au Burundi. Le chercheur en socio-anthropologie Laurent Hakizimana parle d'un élément important qui témoigne du savoir traditionnel à mode de vie, donc burundaise, avec souvent des effets thérapeutiques, mais force est de constater un délaissement progressif dans le contexte de la mondialisation. La chronique et culture est signée Nolis Nduiman.
7: Ce sont des aliments très essentiels dans le mode de vie traditionnel au Burundi, selon ce chercheur mettant en évidence le savoir traditionnel des ancêtres, à compter le nombre des années que les Burundis ont vécu de cela bien avant la colonisation. La liste est non exhaustive. Laurent Hakizimana parle ici des légumes et feuilles pour essayer de rappeler.
8: Des feuilles qu'on consomme comme des légumes, gisoginya butongo, gisurinderama, ichandi bitovu, ainsi que les champignons, les tubercules, les céréales, quand on parle des tubercules, inanga, inumu, ibisunzu, les céréales, on parlait notamment du burro et le sorgho. Il y a aussi différentes sortes de fruits, comme umunazi, umuviru, umutarataba, umukome, inyere, umusarasi, umunyonza, amatunguru, amatugu, amufe, umabungo, indugu, umushindwi, umukanda, ainsi de suite. Il y avait aussi les liquides qu'on consommait, le miel, on consommait aussi la sève de certains arbres. Et tout ça était important pour l'organisme de nos ancêtres. Aussi, on consommait certains insectes comme...
7: Aussi, les espèces animales ne sont pas non plus à ignorer, renchérit le chercheur.
8: Les termites, les criquets, les sauterelles de différentes sortes, les larves d'abeilles et de coléoptères. Ce sont des petits insectes qu'on consommait, et sans oublier les différents mammifères et les oiseaux aussi. En fait, c'est ça, on consommait ça.
7: Interrogé sur le pourquoi du retour à ces éléments de la nature à l'heure de la modernité, M. Hakizimana est sans détour. Il expliquait cela par le pouvoir thérapeutique de ces aliments jusqu'ici irremplaçables.
8: Ça donnait quand même des protéines animales très importantes pour l'organisme humain.
7: La modernisation étant, certains éléments disparaissent progressivement. Une perte énorme, selon toujours lui, avec ce pouvoir thérapeutique, qu'on le veuille ou pas.
8: Aujourd'hui, on a constaté que certaines maladies se sont propagées, surtout les maladies chroniques. Les chercheurs ont montré que c'est parce qu'on a abandonné. On a abandonné les aliments naturels au profit des aliments modernes, industrialisés. Ces aliments industrialisés sont à la cause de certaines maladies chroniques. Je vais interpeller la population pour retourner en arrière, pour consommer les aliments de nos ancêtres.
7: Cela étant, les interdits culturels définissent toujours la possibilité de consommation de tel ou de tel autre aliment selon les sociétés. Nous y reviendrons prochainement dans la chronique culture avec un état de lié au Burundi.

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1: Merci d'écouter la Radio Indundi Culture. Bienvenue dans cette édition dont voici d'abord les principaux titres. Plus de 900 personnes sans papier ont été arrêtées ces deux dernières semaines par la police nationale du Burundi. Ils sont pour le moment regroupés dans les locaux de la brigade spéciale de la recherche dans la capitale économique Bujumbura. Les bovins en transhumance dans la commune Rumonge de la province Burunga sont sommés de retourner d'outils.

0: sonne qui fera retourner ses bétails dans la commune, même dans le futur. Et les préparatifs pour la rentrée scolaire 2026-2027 s'annoncent difficiles chez des parents du quartier Mugoboka, zone Nyakabiga, commune Mukaza, dans la province Bujumbura. Et comme chaque vendredi, nous avons la chronique culture. Et aujourd'hui, nous parlons des aliments préhistoriques et de leur rôle au Burundi. Je termine à tous et vous présente cette édition. Mathieu Abonayezu assure la mise en onde.
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0: Plus de 900 personnes sans papier ont été arrêtées ces deux dernières semaines par la police nationale du Burundi et sont regroupées pour le moment dans les locaux de la brigade spéciale de la recherche dans la capitale économique Bujumbura. Le porte-parole de la police, Désiré Nduimana, dans une interview accordée à la presse ce vendredi, a précisé que parmi eux, il y a ceux qui sont soupçonnés d'être parmi les voleurs et autres délits. Il a fait savoir que l'identification de celles qui ont été arrêtées est en cours et après ils seront reconduits dans les lieux de provenance. Je vous prie de l'écouter.
2: Ces dernières semaines, on a pu dénicher 608 personnes en état d'irrégularité. Quand on leur demandait ce qu'ils font, ils disent que bon, ils ont le travail de collecter de l'herbe pour ravitailler le bétail. Et quand on leur demande leur adresse, ils disent ah bon, nous sommes ici sous le pont. Ou bien au bord de la rivière, dans la petite buisson, c'est là où nous sommes. Aujourd'hui matin, la police a encore une fois opéré une fouille dans la vallée de la rivière Nahangwa. Et puis, un autre endroit qui a été jugé suspect, c'est l'avenue de l'imprimerie. Un autre endroit qui a été dangereux, c'est le pont sur la rivière Gikoma, la RN9. Il y a des gens qui se transforment en malfaiteurs, qui parviennent même à attaquer les conducteurs de ces engins-là. Les gens du grand séminaire se lamentaient souvent qu'il y a des vols qui se commettent dans les enceintes. Et les malfaiteurs disparaissent exactement. On a pu appréhender 283 personnes. Parmi eux, il y avait sexe féminin, il y avait des vieillards, il y a aussi des mineurs. Et des jeunes hommes. Le travail qui s'est fait entretenir ce matin, c'est de les identifier. Quand ce travail sera fini, les mineurs, on va essayer de les remettre à l'administration de base et de l'endroit d'où ils sont venus. Les adultes, on va essayer de les bien identifier. On va les remettre à leur provenance respective dans les provinces d'où ils sont venus.
0: La police nationale du Burundi et la population dénoncent également le non-respect des lignes de passage pour piétons et le transport non autorisé dans la capitale économique Bujumbura, des infractions provoquant même des accidents. Le chef de l'État, lui, avait récemment dénoncé que parmi ces infractions sont commises au vu des agents de la force de l'ordre qu'il juge d'être corrompus. Les détails avec Egide Nahayo.
3: Certains de ces citadins disaient que certains conducteurs de différents véhicules dans la ville de Bujumbura ne respectaient pas les lignes qui donnent la priorité aux piétons pour traverser la route, affirment les personnes interrogées. En plus du non-respect des passages prévus pour les piétons, certains chauffeurs affirment aussi que certains de leurs collègues stationnent leurs véhicules dans des endroits hors parking en attendant d'avoir les clients. Alors que le pays fait actuellement face au problème du transport à cause de la pénurie du carburant, la police chargée de la sécurité routière accuse certains propriétaires de véhicules à faire promenade de transporter des passagers pour gagner de l'argent alors qu'ils n'en ont pas le droit. Bien que le commandant de la police de la sécurité routière mette en garde ceux qui exercent ce métier sans autorisation, le chef de l'État estime que certains agents de l'ordre ferment les yeux sur certaines infractions commises par des conducteurs, notamment conduire en état d'ivresse, a déploré Varis Ndayishimiye lors de l'ouverture de l'année académique juillet dernier à l'Institut supérieur de la police en zone Mitakataka de la commune Bubanza, province Bujumbura. Le code de la route prévoit certaines sanctions pour les conducteurs de véhicules qui commettent ces infractions. Par exemple, celui qui conduit en état d'ivresse, celui qui fait le transport non autorisé ou le refus de priorité est passible d'une amende de 50 000 francs burundais pour chacune de ces infractions.
0: Les bovins en transhumance dans la commune Rumonge de la province Burunga sont sommés de retourner dont ils sont venus. C'était au plus tard ce vendredi. C'est une décision de l'administration de la commune de Rumonge annoncée depuis mardi de la semaine en cours lors d'une réunion de sécurité. L'administrateur de Rumonge, Auguste Minani, a indiqué qu'aucun bovin destiné à la transhumance ne serait désormais autorisé à entrer à Rumonge car la transhumance et la divagation des bétails sont interdites par la loi. Il précise

0: Également que c'est mauvais cause des dégâts dans les champs. Il annonce que ceux qui passeront outre cette mesure seront sanctionnés conformément à la loi. Écoutez, l'administrateur de la commune Rumonge, Augustin Minani, il est traduit en français par Adolphe Nijimbe.
1: Les vaches entrent en semence. Nous sortons en communiqué appelant les propriétaires de ces vaches de rentrer chez eux avec les vaches jusqu'à ce vendredi. Mon commissaire, il n'y aura pas un autre ordre. Vendredi, mobilisez-vous avec tes pères. Dans la zone de Kigwena, il y a plus de 300 vaches venues de viande. Aujourd'hui, nous sommes en train d'encourager les agriculteurs à cultiver même pendant la saison sèche. Ils cultivent, mais ils se heurtent aux éleveurs. D'abord, la transmence et la divagation des vaches sont interdites et en plus, il faut paître les vaches dans les champs d'autrui. Vous comprenez toutes ces infractions. Pendant la saison sèche, celui qui a cultivé les patates douces, il détruit ses cultures et donne à ses vaches. Alors, toutes ces vaches qui errent dans les champs de palmier huile, raflez-les et faut les payer 10 000 francs d'amende et 5 000 francs d'impôt annuel et puis relâchez-les avec ordre d'entrer chez eux immédiatement. Identifiez-les les propriétaires et les gardiens. Celui qui reviendra, il sera arrêté et emprisonné. C'est une affaire pénale. Il fait paître dans les champs et il décourage l'agriculteur. Si l'agriculteur arrête son travail, comment vivrons-nous demain?
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0: Radio Indondi Culture poursuivons cette édition. Préparatif difficile de la prochaine rentrée scolaire à moins d'un mois chez des parents des quartiers Mugoboka, zone Nyakabiga, en commune Mukaza, dans la province de Bujumbura. Ces derniers évoquent entre autres la chèreté du matériel scolaire, dont les cahiers et les uniformes scolaires. Démunis, des parents avec qui nous nous sommes entretenus plaident pour du soutien de toutes sortes. C'est un reportage de Clélia Kangundi.
3: Ces parents d'élèves indiquent que les préparatifs pour la rentrée scolaire sont difficiles pour eux, comme ses parents en témoignent.
4: Pour encore les cahiers, uniformes et chaussures pour nos enfants. L'autre chose qui est difficile pour les parents, ce sont les frais exigés aux enfants. Parfois, les parents n'en disposent pas. Que ce soit les cahiers ou les uniformes, nous n'avons rien encore, faute de moyens. Nous travaillons des fois sans dégager de bénéfices et avons juste assez pour la ration. Ainsi, nous manquons de quoi acheter ces fournitures. Nous savons que les uniformes coûtent 50 000 surtout pour les élèves de la 9e et 8e. Les cartables, même chose, 50 000. Les frais pour l'inscription aussi, 35 et 40 000. Si tu as deux enfants, tu inscris un seul et parfois aucun inscrit. Avant l'inscription de l'enfant, tu payes les frais de bas pupitre. Les 45 000 de frais d'inscription compris aussi les frais pour les bons. Ce n'est vraiment pas facile. Il y a plusieurs enfants qui ont abandonné les dans notre voisinage, faute de moyens.
3: Ces résidents de Mugoboka disent qu'il arrive que leurs enfants ne disposent pas de bons pupitres. Cependant, ils affirment mettre des efforts particuliers dans l'achat de cahiers et d'uniformes scolaires.
5: Nous n'en comptons pas dessus tellement, même si ça c'est par terre, tant que les fournitures priment.
3: Ses parents plaident ainsi pour un appui en fournitures scolaires, mais aussi que les frais exigés par les écoles soient revus à la baisse.
5: Nous n'avons pas tous les moyens. Il serait mieux que ces frais baissent dans la mesure du possible. Nous plaidons pour un appui en matériel scolaire. Personnellement, j'ai 5 enfants scolarisés. L'un est en 7e, l'autre en 4e et un en 3e, ainsi qu'un autre en première année. Parfois, je n'ai que 3 cahiers par enfant pour les 5. C'est vraiment gênant. S'il y avait des bienfaiteurs, ils nous appuieraient en cahier ou en uniforme, car ce n'est pas aisé. J'ai 3 enfants, je n'en dors plus pensant à cela. J'ai un enfant qui est en 8e, un en 9e et un autre en maternelle. Ce n'est pas facile.
3: Des autorités administratives à la base expliquent que les appuis provenant de l'État sont pour la plupart de fois des dons de bienfaiteurs que le gouvernement distribue dans les différentes communes où les quartiers fournissent des listes des gens les plus démunis. Sinon, ces autorités mentionnent qu'ils attendent des particuliers qui octroient des dons en matériel scolaire vers la fin du mois d'août et en début septembre.
0: L'interdiction des cérémonies commémoratives pour des faits dus au conflit violent risque de réveiller la crainte du passé douloureux chez les victimes et renforcer davantage la blessure. À propos de Chartier Nyungeko, expert en résolution pacifique des conflits, il fait allusion à des groupes de gens se voyant souvent refuser le droit à ce privilège en mémoire du passé tragique au Burundi. Avec le refus de cette année des cérémonies du genre à la communauté Banyamulenge en mémoire des personnes péries au carnage de Gatumba en 2004, l'expert trouve plutôt que de telles occasions devraient être encouragées et pour tout groupe afin de lui laisser la possibilité d'exprimer sentiments et émotions suite au conflit. Je vous prie de l'écoute.
6: Lorsqu'il y a un groupe qui se sent concerné et qui se sent victime et qui pense que quelque part, il a été profondément touché par les conflits violents et qui aimerait observer une journée de commémoration de leur, c'est vraiment pour moi une occasion qu'on devrait respecter. Tout le monde. Parce que lorsque on est refusé d'observer cette commémoration, c'est comme quoi on vous communique un autre message qui dit, même si vous êtes resté un jour, ce qui a emporté les tiers pourrait aussi t'emporter demain ou après-demain. Ce qui veut dire que c'est quelque chose qu'on devrait respecter. Parce que toute personne a droit d'exprimer ses sentiments ou ses émotions par rapport à ce qu'il a perdu et suite au conflit. Alors pour moi, je me dis que de telles occasions devraient être encouragées. Ou si, par exemple, il y a des politiques nationales qui organisent une autre façon de le faire, il faut que les institutions politiques s'assoient et orientent ces groupes pour que ces groupes se sentent aussi concernés. Parce que si ils sont refusés, quelque part, c'est une autre façon plutôt de renforcer les blessures intérieures qu'ils ont gardées à partir de leur passé douloureux.
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0: Nous voici maintenant à la page chronique et culture, la chronique que vous propose la rédaction chaque vendredi. Nous parlons aujourd'hui des aliments préhistoriques et de leur rôle au Burundi. Le chercheur en socio-anthropologie, Laurent Hakizimana, parle d'un élément important qui témoigne du savoir traditionnel à mode de vie donc burundais avec souvent des effets thérapeutiques. Mais force est de constater un délaissement progressif dans le contexte de la mondialisation. La chronique culture est signée Nolis Ndouiman.
7: Ce sont des aliments ayant occupé une place essentielle dans le mode de vie des Burundi bien avant la colonisation. Cela témoigne ainsi un savoir ancestral et transmis de génération en génération. La liste est non exhaustive et en guise de rappel, Laurent Hakizimana parle de quelques légumes feuilles traditionnellement consommés.
8: Il s'agit des feuilles qu'on consomme comme des légumes. Isoginyabutongo, igisuri nderama, icyandi bitovu, ainsi que les champignons, les tubercules, les céréales, des tubercules. Inanga, inumu, ibisunzu, les céréales, on parlait notamment d'uburo et le sorgho. Il y a aussi différentes sortes de fruits, comme umunazi, umuviru, umutaratara, umukome, inyere, umusarasi, umunyonza, amatunguru, amatugu, amufe, umabungo, indugu, umushindwi, umukanda. Il y avait aussi les liquides qu'on consommait, le miel, on consommait aussi la sève de certains arbres.
7: Ainsi, les espèces animales ne sont pas à ignorer dans ces pratiques alimentaires préhistoriques. Le chercheur en souligne ici la même importance.
8: Les termites, les criquets, les sauterelles de différentes sortes, larves d'abeilles et de coléoptères, sans oublier les différents mammifères et les oiseaux aussi.
7: Interrogé sur le pourquoi de revenir aujourd'hui à ces aliments et pratiques, M. Hakizimana est sans détour. Il évoque les vertus thérapeutiques jusqu'ici attribuées à certains de ces aliments.
8: Les aliments préhistoriques ont protégé la population au niveau de la santé et ont contribué pour la cohésion sociale et ça constituait quand même le mode de vie burundais. Certaines maladies se sont propagées, surtout les maladies chroniques. Les chercheurs ont montré que c'est parce que on a abandonné les aliments naturels au profit des aliments modernes industrialisé. Je veux interpeller la population pour retourner en arrière, pour qu'on consomme les aliments de nos ancêtres.
7: Cela étant, avec la mondialisation et la transformation progressive de mode de vie, certains de ces aliments disparaissent peu à peu. Une perte alors importante pour lui si ces aliments de la nature constituent une partie du savoir traditionnel.
8: Avec l'invasion au Burundi des aliments étrangers qui sont supposés agréables pendant le mariage, on a abandonné complètement, presque complètement, les aliments préhistoriques, les aliments de nos ancêtres.
7: Toutefois, au Burundi, comme dans d'autres sociétés conservatrices, la consommation des aliments traditionnels n'est pas uniquement une question de disponibilité. Les interdits culturels et les croyances peuvent également déterminer, s'occuper d'être consommés et prohibés. À suivre dans notre prochaine chronique culture avec un état de lié de ces pratiques au Burundi.
0: Et c'est ça, j'ai cette édition. Merci à vous tous de l'avoir suivi. Merci à Mathieu Abonayezu qui a assuré la mise en onde. Ce journal vous a été présenté par Jota Miratouzi. Restez branchés sur les ondes de la radio Indo de Culture.